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2: Bonjour à toutes et à tous, voici les principales actualités de ce jeudi 23 juillet sur Radio Grand Lac. À la une, revirement au gouvernement, la ministre de la Transition écologique, Monique Barbu, reste finalement en poste. Elle avait annoncé son départ après l'adoption de la loi d'urgence agricole, dénonçant notamment les dispositions permettant le retour encadré de certains pesticides interdits en France. À la demande du président Emmanuel Macron, elle a finalement accepté de poursuivre sa mission avec un engagement prioritaire sur les dossiers liés à l'eau, aux forêts et à la santé environnementale. Les incendies restent sous haute surveillance dans le sud du pays. Dans le Var, le feu qui s'est déclaré mardi n'est toujours pas totalement maîtrisé. Plus d'un millier de pompiers sont mobilisés sur plusieurs foyers encore actifs. Le dernier bilan fait état d'une dizaine de maisons détruites, d'une cinquantaine de bâtiments endommagés et de plusieurs blessés légers. Les autorités appellent à la plus grande vigilance alors que le risque de départ de feu demeure très élevé dans plusieurs régions. Dans le même temps, l'émotion est vive en Gironde après la mort de deux pompiers piégés par les flammes. Lors d'une intervention près de Bordeaux, une enquête doit déterminer les circonstances précises du drame. Dans les Hauts-de-Seine, Daniel Siad a été retrouvé mort à son domicile. Cet homme était visé par plusieurs plaintes, notamment pour viol, et faisait l'objet d'une enquête judiciaire. Son nom était également apparu dans le volet français de l'affaire Jeffrey Epstein. Une autopsie et des analyses complémentaires ont été ordonnées afin de déterminer les causes de son décès. À l'international, les tensions se poursuivent entre les États-Unis et l'Iran. De nouvelles frappes américaines ont été menées dans la nuit, alimentant les craintes sur le marché de l'énergie. Le prix du baril de Brent est repassé au-dessus des 95 dollars, son plus haut niveau depuis plusieurs semaines. Et puis le monde de la musique est en deuil. Le saxophoniste américain Place Johnson est décédé à l'âge de 94 ans. Son nom restera associé au célèbre thème de la Panthère Rose, composé par Henry Mancini, dont le solo de saxophone est devenu l'un des plus reconnaissables de l'histoire du cinéma.
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2: Le Tour de France poursuit sa route aujourd'hui en Savoie, après un départ donné hier à Chambéry en direction de Voiron. Le peloton s'élance ce jeudi pour une nouvelle étape de montagne. La grande boucle traversera notamment la Mure avant une arrivée à Courchevel, avec un parcours particulièrement exigeant dans les Alpes. Et d'ailleurs, hier, l'ambiance était au rendez-vous dans les rues de Chambéry. Des milliers de spectateurs ont salué les coureurs lors de la présentation des équipes et du départ de l'étape. Le jeune Français Paul Sexas a reçu une ovation du public, tout comme le Savoyard Alex Baudin, particulièrement applaudi sur ses terres. Le double vainqueur d'étape Remco Evenepoel a lui aussi été chaleureusement accueilli. À Tresserve, l'OPAC Savoie répond aux préoccupations des habitants de la résidence des Portes de Tresserve. Après une rencontre organisée avec les riverains, le bailleur annonce un renforcement du suivi des bâtiments vieillissants et confirme qu'un programme de réhabilitation est prévu à moyen terme. Les questions de stationnement restent quant à elles à travailler avec les collectivités concernées. À Chambéry, le club Chambéry Triathlon prépare déjà la prochaine saison. L'association, qui compte 350 licenciés, dévoile une nouvelle identité visuelle et renforce son encadrement avec l'arrivée d'un deuxième entraîneur à temps plein dès la rentrée. Parmi les projets annoncés figurent également de nouveaux événements et une évolution du trail nocturne La Chambérienne, prévue en novembre prochain. Et puis à Aix-les-Bains, le Secours Populaire organise aujourd'hui une grande braderie d'été. Vêtements, livres, jeux, jouets et vaisselles sont proposés à petit prix. Les bénéfices permettront de financer les actions de solidarité de l'association sur le territoire.
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2: Pour cette journée de jeudi, le temps restera sec et ensoleillé sur notre région, avec des températures qui oscillent entre 16 et 17 degrés ce matin, notamment du côté de Barberaz et de Saint-Alban-Lès. Au meilleur de la journée, 31 degrés sont prévus au thermomètre du côté de Chambéry et d'Aix-les-Bains. Voilà pour vos prévisions météo, je vous souhaite une excellente journée à l'écoute du Grand Bain de la vie locale.
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1: Bonjour à toutes et à tous, voici les principales actualités de ce jeudi 23 juillet sur Radio Grand Lac. À la une, revirement au gouvernement, la ministre de la Transition écologique Monique Barbu reste finalement en poste. Elle avait annoncé son départ après l'adoption de la loi d'urgence agricole, dénonçant notamment les dispositions permettant le retour encadré de certains pesticides interdits en France. À la demande du président Emmanuel Macron, elle a finalement accepté de poursuivre sa mission avec un engagement prioritaire sur les dossiers liés à l'eau, aux forêts et à la santé environnementale. Les incendies restent sous haute surveillance dans le sud du pays. Dans le Var, le feu qui s'est déclaré mardi n'est toujours pas totalement maîtrisé. Plus d'un millier de pompiers sont mobilisés sur plusieurs foyers encore actifs. Le dernier bilan fait état d'une dizaine de maisons détruites, d'une cinquantaine de bâtiments endommagés et de plusieurs blessés légers. Les autorités appellent à la plus grande vigilance alors que le risque de départ de feu demeure très élevé dans plusieurs régions. Dans le même temps, l'émotion est vive en Gironde après la mort de deux pompiers piégés par les flammes. Lors d'une intervention près de Bordeaux, une enquête doit déterminer les circonstances précises du drame. Dans les Hauts-de-Seine, Daniel Siad a été retrouvé mort à son domicile. Cet homme était visé par plusieurs plaintes, notamment pour viol, et faisait l'objet d'une enquête judiciaire. Son nom était également apparu dans le volet français de l'affaire Jeffrey Epstein. Une autopsie et des analyses complémentaires ont été ordonnées afin de déterminer les causes de son décès. À l'international, les tensions se poursuivent entre les États-Unis et l'Iran. De nouvelles frappes américaines ont été menées dans la nuit, alimentant les craintes sur le marché de l'énergie. Le prix du baril de Brent est repassé au-dessus des 95 $, son plus haut niveau depuis plusieurs semaines. Et puis le monde de la musique est en deuil. Le saxophoniste américain Place Johnson est décédé à l'âge de 94 ans. Son nom restera associé au célèbre thème de la Panthère Rose, composé par Henry Mancini, dont le solo de saxophone est devenu l'un des plus reconnaissables de l'histoire du cinéma.
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1: Le Tour de France poursuit sa route aujourd'hui en Savoie, après un départ donné hier à Chambéry en direction de Voiron. Le peloton s'élance ce jeudi pour une nouvelle étape de montagne. La grande boucle traversera notamment la Mure avant une arrivée à Courchevel, avec un parcours particulièrement exigeant dans les Alpes. Et d'ailleurs, hier, l'ambiance était au rendez-vous dans les rues de Chambéry. Des milliers de spectateurs ont salué les coureurs lors de la présentation des équipes et du départ de l'étape. Le jeune Français Paul Sexas a reçu une ovation du public, tout comme le Savoyard Alex Baudin, particulièrement applaudi sur ses terres. Le double vainqueur d'étape Remco Evenepoel a lui aussi été chaleureusement accueilli. À Tresserve, l'OPAC Savoie répond aux préoccupations des habitants de la résidence des Portes de Tresserve. Après une rencontre organisée avec les riverains, le bailleur annonce un renforcement du suivi des bâtiments vieillissants et confirme qu'un programme de réhabilitation est prévu à moyen terme. Les questions de stationnement restent quant à elles à travailler avec les collectivités concernées. À Chambéry, le club Chambéry Triathlon prépare déjà la prochaine saison. L'association, qui compte 350 licenciés, dévoile une nouvelle identité visuelle et renforce son encadrement avec l'arrivée d'un deuxième entraîneur à temps plein dès la rentrée. Parmi les projets annoncés figurent également de nouveaux événements et une évolution du trail nocturne La Chambérienne, prévue en novembre prochain. Et puis à Aix-les-Bains, le Secours Populaire organise aujourd'hui une grande braderie d'été. Vêtements, livres, jeux, jouets et vaisselles sont proposés à petit prix. Les bénéfices permettront de financer les actions de solidarité de l'association sur le territoire.
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1: Pour cette journée de jeudi, le temps restera sec et ensoleillé sur notre région, avec des températures qui oscillent entre 16 et 17 degrés ce matin, notamment du côté de Barberaz et de Saint-Alban-Lès. Au meilleur de la journée, 31 degrés sont prévus au thermomètre du côté de Chambéry et d'Aix-les-Bains. Voilà pour vos prévisions météo, je vous souhaite une excellente journée à l'écoute du Grand Bain de la vie locale.

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1: Bonjour à toutes et à tous, voici les principales actualités de ce jeudi 23 juillet sur Radio Grand Lac. À la une, revirement au gouvernement, la ministre de la Transition écologique, Monique Barbu, reste finalement en poste. Elle avait annoncé son départ après l'adoption de la loi d'urgence agricole, dénonçant notamment les dispositions permettant le retour encadré de certains pesticides interdits en France. À la demande du président Emmanuel Macron, elle a finalement accepté de poursuivre sa mission avec un engagement prioritaire sur les dossiers liés à l'eau, aux forêts et à la santé environnementale. Les incendies restent sous haute surveillance dans le sud du pays. Dans le Var, le feu qui s'est déclaré mardi n'est toujours pas totalement maîtrisé. Plus d'un millier de pompiers sont mobilisés sur plusieurs foyers encore actifs. Le dernier bilan fait état d'une dizaine de maisons détruites, d'une cinquantaine de bâtiments endommagés et de plusieurs blessés légers. Les autorités appellent à la plus grande vigilance alors que le risque de départ de feu demeure très élevé dans plusieurs régions. Dans le même temps, l'émotion est vive en Gironde après la mort de deux pompiers piégés par les flammes. Lors d'une intervention près de Bordeaux, une enquête doit déterminer les circonstances précises du drame. Dans les Hauts-de-Seine, Daniel Siad a été retrouvé mort à son domicile. Cet homme était visé par plusieurs plaintes, notamment pour viol, et faisait l'objet d'une enquête judiciaire. Son nom était également apparu dans le volet français de l'affaire Jeffrey Epstein. Une autopsie et des analyses complémentaires ont été ordonnées afin de déterminer les causes de son décès. À l'international, les tensions se poursuivent entre les États-Unis et l'Iran. De nouvelles frappes américaines ont été menées dans la nuit, alimentant les craintes sur le marché de l'énergie. Le prix du baril de Brent est repassé au-dessus des 95 $, son plus haut niveau depuis plusieurs semaines. Et puis le monde de la musique est en deuil. Le saxophoniste américain Place Johnson est décédé à l'âge de 94 ans. Son nom restera associé au célèbre thème de la Panthère Rose, composé par Henry Mancini, dont le solo de saxophone est devenu l'un des plus reconnaissables de l'histoire du cinéma.
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1: Le Tour de France poursuit sa route aujourd'hui en Savoie, après un départ donné hier à Chambéry en direction de Voiron. Le peloton s'élance ce jeudi pour une nouvelle étape de montagne. La grande boucle traversera notamment la Mure avant une arrivée à Courchevel, avec un parcours particulièrement exigeant dans les Alpes. Et d'ailleurs, hier, l'ambiance était au rendez-vous dans les rues de Chambéry. Des milliers de spectateurs ont salué les coureurs lors de la présentation des équipes et du départ de l'étape. Le jeune Français Paul Sexas a reçu une ovation du public, tout comme le Savoyard Alex Baudin, particulièrement applaudi sur ses terres. Le double vainqueur d'étape Remco Evenepoel a lui aussi été chaleureusement accueilli. À Tresserve, l'OPAC Savoie répond aux préoccupations des habitants de la résidence des Portes de Tresserve. Après une rencontre organisée avec les riverains, le bailleur annonce un renforcement du suivi des bâtiments vieillissants et confirme qu'un programme de réhabilitation est prévu à moyen terme. Les questions de stationnement restent quant à elles à travailler avec les collectivités concernées. À Chambéry, le club Chambéry Triathlon prépare déjà la prochaine saison. L'association, qui compte 350 licenciés, dévoile une nouvelle identité visuelle et renforce son encadrement avec l'arrivée d'un deuxième entraîneur à temps plein dès la rentrée. Parmi les projets annoncés figurent également de nouveaux événements et une évolution du trail nocturne La Chambérienne, prévue en novembre prochain. Et puis à Aix-les-Bains, le Secours Populaire organise aujourd'hui une grande braderie d'été. Vêtements, livres, jeux, jouets et vaisselle sont proposés à petit prix. Les bénéfices permettront de financer les actions de solidarité de l'association sur le territoire.
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1: Pour cette journée de jeudi, le temps restera sec et ensoleillé sur notre région, avec des températures qui oscillent entre 16 et 17 degrés ce matin, notamment du côté de Barberaz et de Saint-Alban-Lès. Au meilleur de la journée, 31 degrés sont prévus au thermomètre du côté de Chambéry et d'Aix-les-Bains. Voilà pour vos prévisions météo, je vous souhaite une excellente journée à l'écoute du Grand Bain de la vie locale.
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1: Il est l'heure de votre horoscope en ce jeudi 23 juillet sur Radio Grand Lac et nous commençons avec nos amis les béliers. Une belle énergie vous accompagne aujourd'hui. Profitez-en pour avancer sur un projet qui vous tient à cœur. Les taureaux, prenez le temps d'écouter votre entourage avant de prendre une décision. Une bonne nouvelle pourrait arriver en fin de journée. Les gémeaux, votre sens de la communication fait la différence. Une rencontre ou un échange pourrait ouvrir de nouvelles perspectives. Les cancers, vous retrouvez confiance en vous, côté cœur comme au travail, la patience sera votre meilleur allié. Les lions, le soleil vous met à l'honneur, c'est le moment d'oser et de prendre des initiatives, votre enthousiasme est contagieux. Les vierges, ne cherchez pas à tout contrôler en laissant un peu de place à l'imprévu, vous pourriez avoir une agréable surprise. Les balances, l'ambiance est propice aux échanges et aux réconciliations, une discussion sincère fera avancer les choses. Les scorpions, vous avancez avec détermination, pensez toutefois à ménager vos efforts pour garder le cap sur la durée. Les sagittaires, l'envie de bouger, de découvrir est bien présente. Une proposition inattendue pourrait égayer votre journée. Les capricornes, votre sérieux porte ses fruits. Une reconnaissance ou un encouragement pourrait renforcer votre motivation. Les verseaux, les idées fusent. En ce jeudi, faites confiance à votre créativité. Elle pourrait vous ouvrir de nouvelles portes. Et nous terminons avec nos amis les poissons. Accordez-vous un moment pour souffler, votre intuition sera précieuse pour faire les bons choix aujourd'hui.
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1: Bon jeudi, merci à vous d'être branchés sur Radio Grand Lac. C'est l'heure de votre question du jour qui ce matin est une question de géographie. Quel est le nom d'un célèbre quartier de la ville de Lyon ? Réponse A, Saint-Roch. Réponse B, Saint-Charles. Réponse C, Polygone. Ou réponse D, La Croix-Rousse. Vous pouvez dès à présent jouer avec nous sur la page Facebook de Radio Grand Lac en message privé en nous envoyant, comme d'habitude, A, B, C ou D. La bonne réponse, elle arrivera évidemment juste après notre chanson du jour. Mais voici avant tout ça, votre éphéméride.
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1: En ce jeudi 23 juillet, nous souhaitons une très bonne fête à toutes les Brigitte. Votre dicton du jour, nuage de la Saint-Brigitte, par le soleil sont chassés vite. Du côté de votre chanson du jour, on remonte le temps au vendredi 23 juillet 1982. Ce jour-là, le groupe Imagination était au sommet des charts français avec leur tube Just an Illusion. Et c'est pour ça qu'on va se l'écouter ce matin dans le grand bain de la vie locale avant de se retrouver ensemble pour la réponse à notre question du jour. À tout à l'heure.

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1: Le groupe Imagination dans les souvenirs des années 80 avec Just an Illusion à l'instant sur Radio Grand Lac. Merci d'être avec nous. C'est donc l'heure de la réponse à notre question du jour de ce jeudi qui est une question de géographie. Quel est le nom d'un célèbre quartier de la ville de Lyon ? Réponse A, Saint-Roch. Réponse B, Saint-Charles. Réponse C, Polygone. Ou réponse D, La Croix-Rousse. Eh bien, évidemment, la bonne réponse est la réponse D, La Croix-Rousse. Et c'est un joli 97%, sans surprise, ce matin. Un grand bravo à vous toutes et vous tous pour les petites explications. Eh bien, La Croix-Rousse est un quartier historique de Lyon sous forme de colline. Saint-Roch est un quartier de Nice. Saint-Charles est un quartier de Marseille. Et Polygone est un quartier de Grenoble. Voilà donc pour votre question du jour. On se retrouvera évidemment demain pour la toute dernière de la semaine et j'ai plus qu'à vous souhaiter une excellente journée à notre écoute.
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1: Bonjour à toutes et à tous, voici les principales actualités de ce jeudi 23 juillet sur Radio Grand Lac. À la une, revirement au gouvernement, la ministre de la Transition écologique, Monique Barbu, reste finalement en poste. Elle avait annoncé son départ après l'adoption de la loi d'urgence agricole, dénonçant notamment les dispositions permettant le retour encadré de certains pesticides interdits en France. À la demande du président Emmanuel Macron, elle a finalement accepté de poursuivre sa mission avec un engagement prioritaire sur les dossiers liés à l'eau, aux forêts et à la santé environnementale. Les incendies restent sous surveillance dans le sud du pays. Dans le Var, le feu qui s'est déclaré mardi n'est toujours pas totalement maîtrisé. Plus d'un millier de pompiers sont mobilisés sur plusieurs foyers encore actifs. Le dernier bilan fait état d'une dizaine de maisons détruites, d'une cinquantaine de bâtiments endommagés et de plusieurs blessés légers. Les autorités appellent à la plus grande vigilance alors que le risque de départ de feu demeure très élevé dans plusieurs régions. Dans le même temps, l'émotion est vive en Gironde après la mort de deux pompiers piégés par les flammes. Lors d'une intervention près de Bordeaux, une enquête doit déterminer les circonstances précises du drame. Dans les Hauts-de-Seine, Daniel Siad a été retrouvé mort à son domicile. Cet homme était visé par plusieurs plaintes, notamment pour viol, et faisait l'objet d'une enquête judiciaire. Son nom était également apparu dans le volet français de l'affaire Jeffrey Epstein. Une autopsie et des analyses complémentaires ont été ordonnées afin de déterminer les causes de son décès. À l'international, les tensions se poursuivent entre les États-Unis et l'Iran. De nouvelles frappes américaines ont été menées dans la nuit, alimentant les craintes sur le marché de l'énergie. Le prix du baril de Brent est repassé au-dessus des 95 $, son plus haut niveau depuis plusieurs semaines. Et puis le monde de la musique est en deuil. Le saxophoniste américain Place Johnson est décédé à l'âge de 94 ans. Son nom restera associé au célèbre thème de la Panthère Rose, composé par Henry Mancini, dont le solo de saxophone est devenu l'un des plus reconnaissables de l'histoire du cinéma.
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1: Le Tour de France poursuit sa route aujourd'hui en Savoie, après un départ donné hier à Chambéry en direction de Voiron. Le peloton s'élance ce jeudi pour une nouvelle étape de montagne. La grande boucle traversera notamment la Mure avant une arrivée à Courchevel, avec un parcours particulièrement exigeant dans les Alpes. Et d'ailleurs, hier, l'ambiance était au rendez-vous dans les rues de Chambéry. Des milliers de spectateurs ont salué les coureurs lors de la présentation des équipes et du départ de l'étape. Le jeune Français Paul Sexas a reçu une ovation du public, tout comme le Savoyard Alex Baudin, particulièrement applaudi sur ses terres. Le double vainqueur d'étape Remco Evenepoel a lui aussi été chaleureusement accueilli. À Tresserve, l'OPAC Savoie répond aux préoccupations des habitants de la résidence des Portes de Tresserve. Après une rencontre organisée avec les riverains, le bailleur annonce un renforcement du suivi des bâtiments vieillissants et confirme qu'un programme de réhabilitation est prévu à moyen terme. Les questions de stationnement restent quant à elles à travailler avec les collectivités concernées. À Chambéry, le club Chambéry Triathlon prépare déjà la prochaine saison. L'association, qui compte 350 licenciés, dévoile une nouvelle identité visuelle et renforce son encadrement avec l'arrivée d'un deuxième entraîneur à temps plein dès la rentrée. Parmi les projets annoncés figurent également de nouveaux événements et une évolution du trail nocturne La Chambérienne, prévue en novembre prochain. Et puis à Aix-les-Bains, le Secours Populaire organise aujourd'hui une grande braderie d'été. Vêtements, livres, jeux, jouets et vaisselles sont proposés à petit prix. Les bénéfices permettront de financer les actions de solidarité de l'association sur le territoire.
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1: Pour cette journée de jeudi, le temps restera sec et ensoleillé sur notre région, avec des températures qui oscillent entre 16 et 17 degrés ce matin, notamment du côté de Barberaz et de Saint-Alban-Lès. Au meilleur de la journée, 31 degrés sont prévus au thermomètre du côté de Chambéry et d'Aix-les-Bains. Voilà pour vos prévisions météo, je vous souhaite une excellente journée à l'écoute du Grand Bain de la vie locale.
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1: Bonjour à toutes et à tous, voici les principales actualités de ce jeudi 23 juillet sur Radio Grand Lac. À la une, revirement au gouvernement, la ministre de la Transition écologique Monique Barbu reste finalement en poste. Elle avait annoncé son départ après l'adoption de la loi d'urgence agricole, dénonçant notamment les dispositions permettant le retour encadré de certains pesticides interdits en France. À la demande du président Emmanuel Macron, elle a finalement accepté de poursuivre sa mission avec un engagement prioritaire sur les dossiers liés à l'eau, aux forêts et à la santé environnementale. Les incendies restent sous surveillance dans le sud du pays. Dans le Var, le feu qui s'est déclaré mardi n'est toujours pas totalement maîtrisé. Plus d'un millier de pompiers sont mobilisés sur plusieurs foyers encore actifs. Le dernier bilan fait état d'une dizaine de maisons détruites, d'une cinquantaine de bâtiments endommagés et de plusieurs blessés légers. Les autorités appellent à la plus grande vigilance alors que le risque de départ de feu demeure très élevé dans plusieurs régions. Dans le même temps, l'émotion est vive en Gironde après la mort de deux pompiers piégés par les flammes. Lors d'une intervention près de Bordeaux, une enquête doit déterminer les circonstances précises du drame. Dans les Hauts-de-Seine, Daniel Siad a été retrouvé mort à son domicile. Cet homme était visé par plusieurs plaintes, notamment pour viol, et faisait l'objet d'une enquête judiciaire. Son nom était également apparu dans le volet français de l'affaire Jeffrey Epstein. Une autopsie et des analyses complémentaires ont été ordonnées afin de déterminer les causes de son décès. À l'international, les tensions se poursuivent entre les États-Unis et l'Iran. De nouvelles frappes américaines ont été menées dans la nuit, alimentant les craintes sur le marché de l'énergie. Le prix du baril de Brent est repassé au-dessus des 95 $, son plus haut niveau depuis plusieurs semaines. Et puis le monde de la musique est en deuil. Le saxophoniste américain Place Johnson est décédé à l'âge de 94 ans. Son nom restera associé au célèbre thème de la Panthère Rose, composé par Henry Mancini, dont le solo de saxophone est devenu l'un des plus reconnaissables de l'histoire du cinéma.
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1: Le Tour de France poursuit sa route aujourd'hui en Savoie, après un départ donné hier à Chambéry en direction de Voiron. Le peloton s'élance ce jeudi pour une nouvelle étape de montagne. La grande boucle traversera notamment la Mure avant une arrivée à Courchevel, avec un parcours particulièrement exigeant dans les Alpes. Et d'ailleurs, hier, l'ambiance était au rendez-vous dans les rues de Chambéry. Des milliers de spectateurs ont salué les coureurs lors de la présentation des équipes et du départ de l'étape. Le jeune Français Paul Sexas a reçu une ovation du public, tout comme le Savoyard Alex Baudin, particulièrement applaudi sur ses terres. Le double vainqueur d'étape Remco Evenepoel a lui aussi été chaleureusement accueilli. À Tresserve, l'OPAC Savoie répond aux préoccupations des habitants de la résidence des Portes de Tresserve. Après une rencontre organisée avec les riverains, le bailleur annonce un renforcement du suivi des bâtiments vieillissants et confirme qu'un programme de réhabilitation est prévu à moyen terme. Les questions de stationnement restent quant à elles à travailler avec les collectivités concernées. À Chambéry, le club Chambéry Triathlon prépare déjà la prochaine saison. L'association, qui compte 350 licenciés, dévoile une nouvelle identité visuelle et renforce son encadrement avec l'arrivée d'un deuxième entraîneur à temps plein dès la rentrée. Parmi les projets annoncés figurent également de nouveaux événements et une évolution du trail nocturne La Chambérienne, prévue en novembre prochain. Et puis à Aix-les-Bains, le Secours Populaire organise aujourd'hui une grande braderie d'été. Vêtements, livres, jeux, jouets et vaisselle sont proposés à petit prix. Les bénéfices permettront de financer les actions de solidarité de l'association sur le territoire.
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1: Pour cette journée de jeudi, le temps restera sec et ensoleillé sur notre région avec des températures qui oscillent entre 16 et 17 degrés ce matin, notamment du côté de Barberaz et de Saint-Alban-Lès. Au meilleur de la journée, 31 degrés sont prévus au thermomètre du côté de Chambéry et d'Aix-les-Bains. Voilà pour vos prévisions météo, je vous souhaite une excellente journée à l'écoute du Grand Bain de la vie locale.
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1: Il est l'heure de votre horoscope en ce jeudi 23 juillet sur Radio Grand Lac et nous commençons avec nos amis les béliers. Une belle énergie vous accompagne aujourd'hui. Profitez-en pour avancer sur un projet qui vous tient à cœur. Les taureaux, prenez le temps d'écouter votre entourage avant de prendre une décision. Une bonne nouvelle pourrait arriver en fin de journée. Les gémeaux, votre sens de la communication fait la différence. Une rencontre ou un échange pourrait ouvrir de nouvelles perspectives. Les cancers, vous retrouvez confiance en vous, côté cœur comme au travail, la patience sera votre meilleur allié. Les lions, le soleil vous met à l'honneur, c'est le moment d'oser et de prendre des initiatives, votre enthousiasme est contagieux. Les vierges, ne cherchez pas à tout contrôler en laissant un peu de place à l'imprévu, vous pourriez avoir une agréable surprise. Les balances, l'ambiance est propice aux échanges et aux réconciliations, une discussion sincère fera avancer les choses. Les scorpions, vous avancez avec détermination, pensez toutefois à ménager vos efforts pour garder le cap sur la durée. Les sagittaires, l'envie de bouger, de découvrir est bien présente. Une proposition inattendue pourrait égayer votre journée. Les capricornes, votre sérieux porte ses fruits. Une reconnaissance ou un encouragement pourrait renforcer votre motivation. Les verseaux, les idées fusent. En ce jeudi, faites confiance à votre créativité. Elle pourrait vous ouvrir de nouvelles portes. Et nous terminons avec nos amis les poissons. Accordez-vous un moment pour souffler. Votre intuition sera précieuse pour faire les bons choix aujourd'hui.
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1: Bon jeudi, merci à vous d'être branchés sur Radio Grand Lac. C'est l'heure de votre question du jour qui ce matin est une question de géographie. Quel est le nom d'un célèbre quartier de la ville de Lyon ? Réponse A, Saint-Roch. Réponse B, Saint-Charles. Réponse C, Polygone. Ou réponse D, La Croix-Rousse. Vous pouvez dès à présent jouer avec nous sur la page Facebook de Radio Grand Lac en message privé en nous envoyant, comme d'habitude, A, B, C ou D. La bonne réponse, elle arrivera évidemment juste après notre chanson du jour. Mais voici avant tout ça votre éphéméride.
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1: En ce jeudi 23 juillet, nous souhaitons une très bonne fête à toutes les Brigitte. Votre dicton du jour, nuages de la Saint-Brigitte, par le soleil sont chassés vite. Du côté de votre chanson du jour, on remonte le temps au vendredi 23 juillet 1982. Ce jour-là, le groupe Imagination était au sommet des charts français avec leur tube Just an Illusion. Et c'est pour ça qu'on va se l'écouter ce matin dans le grand bain de la vie locale avant de se retrouver ensemble pour la réponse à notre question du jour. À tout à l'heure.

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1: Le groupe Imagination dans les souvenirs des années 80 avec Just an Illusion à l'instant sur Radio Grand Lac. Merci d'être avec nous. C'est donc l'heure de la réponse à notre question du jour de ce jeudi qui est une question de géographie. Quel est le nom d'un célèbre quartier de la ville de Lyon ? Réponse A, Saint-Roch. Réponse B, Saint-Charles. Réponse C, Polygone. Ou réponse D, La Croix-Rousse. Eh bien, évidemment, la bonne réponse est la réponse D, La Croix-Rousse. Et c'est un joli 97%, sans surprise, ce matin. Un grand bravo à vous toutes et vous tous pour les petites explications. Eh bien, La Croix-Rousse est un quartier historique de Lyon sous forme de colline. Saint-Roch est un quartier de Nice. Saint-Charles est un quartier de Marseille. Et Polygone est un quartier de Grenoble. Voilà donc pour votre question du jour. On se retrouvera évidemment demain pour la toute dernière de la semaine et j'ai plus qu'à vous souhaiter une excellente journée à notre écoute.
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1: Bonjour à toutes et à tous, voici les principales actualités de ce jeudi 23 juillet sur Radio Grand Lac. À la une, revirement au gouvernement, la ministre de la Transition écologique Monique Barbu reste finalement en poste. Elle avait annoncé son départ après l'adoption de la loi d'urgence agricole, dénonçant notamment les dispositions permettant le retour encadré de certains pesticides interdits en France. À la demande du président Emmanuel Macron, elle a finalement accepté de poursuivre sa mission avec un engagement prioritaire sur les dossiers liés à l'eau, aux forêts et à la santé environnementale. Les incendies restent sous surveillance dans le sud du pays. Dans le Var, le feu qui s'est déclaré mardi n'est toujours pas totalement maîtrisé. Plus d'un millier de pompiers sont mobilisés sur plusieurs foyers encore actifs. Le dernier bilan fait état d'une dizaine de maisons détruites, d'une cinquantaine de bâtiments endommagés et de plusieurs blessés légers. Les autorités appellent à la plus grande vigilance alors que le risque de départ de feu demeure très élevé dans plusieurs régions. Dans le même temps, l'émotion est vive en Gironde après la mort de deux pompiers piégés par les flammes. Lors d'une intervention près de Bordeaux, une enquête doit déterminer les circonstances précises du drame. Dans les Hauts-de-Seine, Daniel Siad a été retrouvé mort à son domicile. Cet homme était visé par plusieurs plaintes, notamment pour viol, et faisait l'objet d'une enquête judiciaire. Son nom était également apparu dans le volet français de l'affaire Jeffrey Epstein. Une autopsie et des analyses complémentaires ont été ordonnées afin de déterminer les causes de son décès. À l'international, les tensions se poursuivent entre les États-Unis et l'Iran. De nouvelles frappes américaines ont été menées dans la nuit, alimentant les craintes sur le marché de l'énergie. Le prix du baril de Brent est repassé au-dessus des 95 $, son plus haut niveau depuis plusieurs semaines. Et puis le monde de la musique est en deuil. Le saxophoniste américain Place Johnson est décédé à l'âge de 94 ans. Son nom restera associé au célèbre thème de la Panthère Rose, composé par Henry Mancini, dont le solo de saxophone est devenu l'un des plus reconnaissables de l'histoire du cinéma.
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1: Le Tour de France poursuit sa route aujourd'hui en Savoie, après un départ donné hier à Chambéry en direction de Voiron. Le peloton s'élance ce jeudi pour une nouvelle étape de montagne. La grande boucle traversera notamment la Mure avant une arrivée à Courchevel, avec un parcours particulièrement exigeant dans les Alpes. Et d'ailleurs, hier, l'ambiance était au rendez-vous dans les rues de Chambéry. Des milliers de spectateurs ont salué les coureurs lors de la présentation des équipes et du départ de l'étape. Le jeune Français Paul Sexas a reçu une ovation du public, tout comme le Savoyard Alex Baudin, particulièrement applaudi sur ses terres. Le double vainqueur d'étape Remco Evenepoel a lui aussi été chaleureusement accueilli. À Tresserve, l'OPAC Savoie répond aux préoccupations des habitants de la résidence des Portes de Tresserve. Après une rencontre organisée avec les riverains, le bailleur annonce un renforcement du suivi des bâtiments vieillissants et confirme qu'un programme de réhabilitation est prévu à moyen terme. Les questions de stationnement restent quant à elles à travailler avec les collectivités concernées. À Chambéry, le club Chambéry Triathlon prépare déjà la prochaine saison. L'association, qui compte 350 licenciés, dévoile une nouvelle identité visuelle et renforce son encadrement avec l'arrivée d'un deuxième entraîneur à temps plein dès la rentrée. Parmi les projets annoncés figurent également de nouveaux événements et une évolution du trail nocturne La Chambérienne, prévue en novembre prochain. Et puis à Aix-les-Bains, le Secours Populaire organise aujourd'hui une grande braderie d'été. Vêtements, livres, jeux, jouets et vaisselles sont proposés à petit prix. Les bénéfices permettront de financer les actions de solidarité de l'association sur le territoire.
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1: Pour cette journée de jeudi, le temps restera sec et ensoleillé sur notre région, avec des températures qui oscillent entre 16 et 17 degrés ce matin, notamment du côté de Barberaz et de Saint-Alban-Lès. Au meilleur de la journée, 31 degrés sont prévus au thermomètre du côté de Chambéry et d'Aix-les-Bains. Voilà pour vos prévisions météo, je vous souhaite une excellente journée à l'écoute du Grand Bain de la vie locale.
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3: Bonjour à toutes et à tous, voici les principales actualités de ce jeudi 23 juillet sur Radio Grand Lac. À la une, revirement au gouvernement, la ministre de la Transition écologique, Monique Barbu, reste finalement en poste. Elle avait annoncé son départ après l'adoption de la loi d'urgence agricole, dénonçant notamment les dispositions permettant le retour encadré de certains pesticides interdits en France. À la demande du président Emmanuel Macron, elle a finalement accepté de poursuivre sa mission avec un engagement prioritaire sur les dossiers liés à l'eau, aux forêts et à la santé environnementale. Les incendies restent sous haute surveillance dans le sud du pays. Dans le Var, le feu qui s'est déclaré mardi n'est toujours pas totalement maîtrisé. Plus d'un millier de pompiers sont mobilisés sur plusieurs foyers encore actifs. Le dernier bilan fait état d'une dizaine de maisons détruites, d'une cinquantaine de bâtiments endommagés et de plusieurs blessés légers. Les autorités appellent à la plus grande vigilance alors que le risque de départ de feu demeure très élevé dans plusieurs régions. Dans le même temps, l'émotion est vive en Gironde après la mort de deux pompiers piégés par les flammes. Lors d'une intervention près de Bordeaux, une enquête doit déterminer les circonstances précises du drame. Dans les Hauts-de-Seine, Daniel Siad a été retrouvé mort à son domicile. Cet homme était visé par plusieurs plaintes, notamment pour viol, et faisait l'objet d'une enquête judiciaire. Son nom était également apparu dans le volet français de l'affaire Jeffrey Epstein. Une autopsie et des analyses complémentaires ont été ordonnées afin de déterminer les causes de son décès. À l'international, les tensions se poursuivent entre les États-Unis et l'Iran. De nouvelles frappes américaines ont été menées dans la nuit, alimentant les craintes sur le marché de l'énergie. Le prix du baril de Brent est repassé au-dessus des 95 $, son plus haut niveau depuis plusieurs semaines. Et puis le monde de la musique est en deuil. Le saxophoniste américain Place Johnson est décédé à l'âge de 94 ans. Son nom restera associé au célèbre thème de la Panthère Rose, composé par Henry Mancini, dont le solo de saxophone est devenu l'un des plus reconnaissables de l'histoire du cinéma.
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3: Le Tour de France poursuit sa route aujourd'hui en Savoie, après un départ donné hier à Chambéry en direction de Voiron. Le peloton s'élance ce jeudi pour une nouvelle étape de montagne. La grande boucle traversera notamment la Mure avant une arrivée à Courchevel, avec un parcours particulièrement exigeant dans les Alpes. Et d'ailleurs, hier, l'ambiance était au rendez-vous dans les rues de Chambéry. Des milliers de spectateurs ont salué les coureurs lors de la présentation des équipes et du départ de l'étape. Le jeune Français Paul Sexas a reçu une ovation du public, tout comme le Savoyard Alex Baudin, particulièrement applaudi sur ses terres. Le double vainqueur d'étape Remco Evenepoel a lui aussi été chaleureusement accueilli. À Tresserve, l'OPAC Savoie répond aux préoccupations des habitants de la résidence des Portes de Tresserve. Après une rencontre organisée avec les riverains, le bailleur annonce un renforcement du suivi des bâtiments vieillissants et confirme qu'un programme de réhabilitation est prévu à moyen terme. Les questions de stationnement restent quant à elles à travailler avec les collectivités concernées. À Chambéry, le club Chambéry Triathlon prépare déjà la prochaine saison. L'association, qui compte 350 licenciés, dévoile une nouvelle identité visuelle et renforce son encadrement avec l'arrivée d'un deuxième entraîneur à temps plein dès la rentrée. Parmi les projets annoncés figurent également de nouveaux événements et une évolution du trail nocturne La Chambérienne, prévue en novembre prochain. Et puis à Aix-les-Bains, le Secours Populaire organise aujourd'hui une grande braderie d'été. Vêtements, livres, jeux, jouets et vaisselles sont proposés à petit prix. Les bénéfices permettront de financer les actions de solidarité de l'association sur le territoire.
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3: Pour cette journée de jeudi, le temps restera sec et ensoleillé sur notre région, avec des températures qui oscillent entre 16 et 17 degrés ce matin, notamment du côté de Barberaz et de Saint-Alban-Lès. Au meilleur de la journée, 31 degrés sont prévus au thermomètre du côté de Chambéry et d'Aix-les-Bains. Voilà pour vos prévisions météo, je vous souhaite une excellente journée à l'écoute du Grand Bain de la vie locale.
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1: Il est l'heure de votre programme télé en ce mercredi 22 juillet sur Radio Grand Lac, sur TF1 à partir de 21h10, un Indien dans la ville, sur France 2, tout cela je te le donnerai, sur France 3, Secret d'Histoire, Arthur et les Chevaliers de la Table Ronde, sur Canal+, à 21h06, Ferrari de sa mère, Le Caplin, la tournée du trio, sur France 5 à 21h, Pieds nus et culottés, sur M6 à 21h10, J'en connais un rayon, sur Arte à 21h, Hors Normes, sur France 4, Le meilleur des francopholies, sur LCP à 20h37, Passeur de vie, sur W9 à 21h10, Enquête d'action, sur TMC à 21h10, L'agence Nouvelle Destination, Le Var, Les Pouilles, sur TFX à 21h10, Baby Boom, Les Papas de Dijon, sur Gulli à 21h05, Les 100 vidéos qui ont fait rire le monde entier, sur Ces stars des mains en or, c'est à 21h10, sur T18 à 20h55, La loi de Gloria, l'avocate du diable. Sur Novo 19 à 21h09, Inside Ikea. Sur TF1 Série Film à 21h10, Débarquement immédiat. Sur L'Équipe à 21h, Fléchette World Match Play. Et enfin sur Sister à 21h10, Sous le même toit. Voilà donc pour votre programme télé de ce mercredi soir. Je vous laisse faire votre choix et je vous souhaite par avance une excellente soirée télévision.
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1: Il est l'heure de votre actu ciné comme chaque semaine sur les ondes de Radio Grand Lac et nous commençons tout de suite avec le premier film de la comédie française. C'est évidemment de la comédie avec au casting Martin Darondeau et Bertrand Huskla. Pour le synopsis, dans 3 heures, Nina dévoile sa première mise en scène à la comédie française. Mais dans l'agitation des dernières répétitions, rien ne se passe comme prévu. Retard, coup de stress, problèmes techniques et problèmes d'ego secouent la troupe. Pourtant, Nina n'a pas d'autre choix que d'aller jusqu'au bout, car s'il y a bien une règle d'or à la comédie française, c'est qu'on n'annule pas. Commence alors une course contre la montre pour sauver la représentation. On poursuit avec le film Charlie et les kangourous. Là aussi, c'est un film comédie aventure famille avec au casting Kate Woods. Après une panne de voiture, Chris, ancien présentateur météo vedette, se retrouve bloqué dans une petite ville reculée d'Australie. Il y fait la connaissance de Charlie, une petite fille aborigène de 12 ans passionnée par les kangourous et qui partageait cet amour des animaux avec son père, aujourd'hui disparu. Une amitié improbable va alors se nouer entre eux. Ensemble, ils vont recueillir et soigner des bébés kangourous aux orphelins et leur offrir une seconde chance, une aventure qui transformera leur vie. Et nous terminons cette chronique ciné avec le film La fille dans les nuages. C'est un film d'animation avec au casting Philippe Rich. Et c'est un film évidemment un tout public. Une plume magique qui rend réel tout ce qu'elle écrit vient bouleverser la vie de Providence, 11 ans, et de son cochon d'Inde Airbag. Doté de cet immense pouvoir, il s'envole pour un incroyable voyage. Voilà donc pour notre sélection ciné de cette semaine. Je vous laisse faire votre choix et je vous souhaite par avance une excellente séance dans les salles de notre département.

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1: Il est l'heure de votre programme télé en ce jeudi 23 juillet sur Radio Grand Lac, sur TF1. À partir de 21h10, de Flash sur France 2, Kiman sur France 3, Tom et Lola sur Canal+, Miniature Wife, c'est à 21h06, sur France 5 à 21h, des trains pas comme les autres en Malaisie, sur M6 à 21h10, Cauchemar en cuisine, sur Arte à 20h55, Total Control, sur France 4 à 21h, Éternité, sur LCP à 21h également. Justice en France sur W9 à 21h10. Il n'y a que la vérité qui compte. Sur TMC à 21h25, Secret Story. Sur TFX à 21h10, Pop Redemption. Sur Gulli à 21h05, The Middle. Sur C-Star à 21h10, Enquête sous tension. Sur T18, Ridicule. C'est à partir de 20h55 à 21h09 sur Nouveau 19, La Vallée des Mensonges. Sur TF1, Série Film à 21h10, Mademoiselle Holmes. Sur L'Équipe à 21h, Fléchette World Match Play. Et enfin sur Sister à 21h10, Les Aventures de Tintin, l'étoile mystérieuse. Voilà donc pour votre programme télé de ce jeudi soir. Je vous laisse faire votre choix et je vous souhaite par avance une excellente soirée télévision.
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